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1: Bonjour à toutes et à tous. Nous sommes le 4 juin 2026. Soyez les bienvenus dans cette émission spéciale consacrée à la prochaine Coupe du Monde de football, à 7 jours du grand rendez-vous. Un mondial qui va se dérouler du 11 juin au 19 juillet prochain aux États-Unis, au Canada et au Mexique et qui aura fait couler beaucoup d'encre. Trois pays immenses pour organiser une seule et même compétition, une hérésie pour les défenseurs de l'environnement. Des fans de nombreux pays comme le Sénégal ou Haïti interdits de voyager aux États-Unis en raison du travel ban instauré par l'administration Trump, du jamais vu auparavant et une grave atteinte aux droits de l'homme. Le conflit au Moyen-Orient aussi entre les États-Unis et l'Iran qui pourraient s'inviter dans la compétition puisque les deux équipes sont dans le même groupe. Mais malgré ce contexte chaotique, la compétition va bien avoir lieu avec les 48 équipes qui ont obtenu leur qualification, dont 10 sont issues du continent africain. Aucune n'a décidé de boycotter la compétition. Place donc au terrain pour cette émission spéciale et aux chances africaines dans ce tournoi, et surtout à celle de 4 équipes, la République démocratique du Congo, le Sénégal, le Maroc et la Côte d'Ivoire. La République démocratique du Congo qui fête son grand retour au mondial a de grandes ambitions, mais les Léopards peuvent-ils réaliser sur la scène internationale ce qu'ils ont réalisé sur la scène continentale? Le Sénégal qui retrouve la France sur son parcours peut-il enfin faire mieux qu'en 2002 où il s'était hissé en quart de finale? Les Lions de l'Atlas ont-ils les moyens de retrouver le dernier carré après un début d'année 2026 chaotique en coulisses? Enfin, la Côte d'Ivoire espère faire tomber l'Allemagne, présente dans sa poule, notamment grâce à ses pépites du RB Leipzig, Yann Diomandé.

0: Et pour répondre à toutes ces questions, j'accueille avec moi en studio Ali Farhad. Bonjour Ali.
1: Bonjour Sophie Serbini, bonjour à toutes et à tous.
0: Et nous allons commencer notre tour d'horizon par la République démocratique du Congo. Les Léopards fêtent leur grand retour au Mondial 52 ans après leur dernière participation. Et avant de parler de leur chance cette année, nous allons regarder dans le passé pour justement parler de la Coupe du Monde 1974 qui s'est déroulée en Allemagne de l'Ouest et qui reste pour beaucoup de Congolais un douloureux souvenir.
1: Et oui, surtout que les Aérois arrivaient avec le vent en poupe à ce mondial, auréolé d'un titre de champion d'Afrique conquis quelques mois plus tôt en Égypte. L'année d'avant, l'AS Vita Club, dont 8 joueurs seront ensuite convoqués pour le mondial, avait remporté la Coupe d'Afrique des clubs champions. Bref, vous l'aurez compris, le football aérois était alors sur une bonne dynamique. Les résultats des investissements colossaux effectués par Mobutu Sese Seko, qui avait pris le pouvoir en 1965, le président aérois qui avait obligé les joueurs à rentrer au pays pour évoluer au niveau local et qui avait couvert les internationaux de présent suite à leur qualification pour le mondial.
0: Le Zaïre, première nation subsaharienne à participer au mondial, ne démérite pas pour sa première sortie face à l'Écosse.
1: Oui, surtout qu'avant la rencontre, le sélectionneur écossais Willy Ormond avait déclaré, je cite, que si l'Écosse n'était pas capable de battre le Zaïre, autant faire ses valises et rentrer à la maison.
0: C'est pas très sympa.
1: Non, pas trop, non. Au final, les Écossais ne se sont imposés que de justesse sur le score de 2-0. Et à l'issue de la rencontre, le technicien écossais s'était ravisé en déclarant que cette équipe des Léopards était capable de déranger la Yougoslavie et le Brésil.
0: Et les Aérois étaient sur une bonne dynamique, mais les nuages ont commencé à s'amonceler.
1: D'après Kilasu Masamba, milieu de terrain des Léopards à l'époque, un compatriote congolais établi en Allemagne depuis 25 ans, était venu voir les joueurs et leur avait montré un journal allemand qui disait que les joueurs justement auraient dû recevoir des primes de l'ordre de 25 000 $ chacun. Pour vous donner une idée, cela représente environ 100 000 $ aujourd'hui. Or, les joueurs qui n'avaient rien reçu ont commencé à se rebeller et à menacer de faire grève face à la Yougoslavie. Il a fallu que le comité d'organisation de la Coupe du Monde intervienne et donne 3000 Deutsche Mark à chacun, soit 500 $ de l'époque, pour que les joueurs finissent par accepter de jouer. Dans le même temps, le sélectionneur Bigoye Vidinic avait été écarté par Mobutu lui-même suite à la défaite face à l'Écosse. Pas limogé, juste écarté des décisions d'avant-match, Mobutu étant persuadé qu'il allait vendre les secrets de son équipe à ses compatriotes yougoslaves. Présents dans la même poule. Donc.
0: Et mécontents de leur traitement, les joueurs aérois sont allés sur le terrain mais ont fait le strict minimum pour le deuxième match face à la Yougoslavie.
1: En effet, quand on revoit les images aujourd'hui du match, on les voit marcher sur le terrain et pas vraiment s'investir. Ils ont fait grève quelque part et se sont retrouvés menés 3-0 au bout de 20 minutes de jeu. Les Yougoslaves finiront par s'imposer 9-0 et les Léopards finiront le match à 10.
0: Et après ce match, évidemment, l'ambiance était très tendue dans cette équipe aéroise.
1: À leur retour à l'hôtel, les joueurs ont été accueillis par des membres de la garde rapprochée de Mobutu qui les ont menacés. Les joueurs avaient également reçu un message de la part de Mobutu justement leur disant que s'ils perdaient plus de 4-0 face au Brésil pour le dernier match, ils n'auraient plus le droit de revenir au pays et ils ne reverraient plus jamais leur famille.
0: Et donc face au Brésil, dernier match, il y a eu ce fameux dégagement du ballon d'un joueur zaïrois avant un coup franc, un geste très connu malheureusement.
1: Oui, ce geste de Mwapumilunga a souvent mal été interprété, il a longtemps été moqué, considéré comme une marque de bêtise, de naïveté, d'indiscipline de la part d'un joueur africain. Mais en réalité, comme le joueur lui-même l'a expliqué des années après, il s'agissait d'exprimer un ras-le-bol face aux mauvais traitements et aux menaces faites envers les joueurs. Au final, les Léopards s'inclineront 3-0, pas 4, 3-0 seulement, et rentreront au pays la tête basse, complètement lâchés par Mobutu et le peuple, des joueurs qui tomberont complètement dans l'oubli.
0: Et cette année, les Léopards doivent donc laver la mémoire de tout un peuple, la RDC qui a hérité d'un groupe hétérogène avec le Portugal, la Colombie et l'Ouzbékistan. Les Léopards peuvent donc espérer sortir de la poule, Ali.
1: Oui, c'était en tout cas ce que pense Cédric Makiadi, l'ancien joueur germano-congolais du SC Fribourg, troisième de la CAN avec les Léopards en 2015, que nous avons contacté pour cette émission.
2: On a une vraie carte à jouer. Bien sûr, sur les papiers, le Portugal et la Colombie partent avec un statut de favori, notamment avec leur expérience internationale et des joueurs de très haut niveau comme Luis Diaz et Cristiano Ronaldo. Mais dans les grandes compétitions, les matchs ne se gagnent pas sur les papiers. Le Congo a montré ces dernières années qu'il pouvait rivaliser avec des équipes très fortes en Afrique comme le Cameroun et le Nigeria. Lorsqu'il y a la discipline, de l'intensité et surtout une vraie identité collective. Et il ne faut pas oublier un élément important. sur cette Coupe du Monde, les 8 meilleurs troisièmes se qualifient aussi. Cela rend l'objectif d'une qualification encore plus réaliste pour les Léopards.
1: Cédric Macchiadi qui estime, Sophie, que sous Sébastien Desabres, cette équipe de RDC a retrouvé confiance en elle. Arrivée en 2022, Desabres a notamment emmené les Léopards en demi-finale de la CAN 2023, mais surtout, il a su bâtir une véritable cohésion d'équipe. On le voit bien, hein, sur le terrain, il y a moins d'errements défensifs, par exemple. Il y a une volonté de faire circuler le ballon et bien. Il y a aussi eu de belles victoires, notamment en barrage qualificatif pour la Coupe du Monde Zone Afrique, face au Cameroun puis face au Nigeria. Bref, ils ont montré sur la scène continentale qu'il fallait compter sur eux, et Cédric Macchiadi est convaincu que ces Léopards peuvent briller sur la scène mondiale.
2: Il avait donné une structure, une stabilité et surtout une confiance au groupe. On l'a vu sur la scène africaine, l'équipe dégage aujourd'hui plus de sérénité et de conviction. Après, la scène mondiale représente évidemment un autre niveau, avec plus de pression, plus d'exigence et d'adversaires encore plus forts. Mais le football moderne récompense souvent l'équipe organisée, solidaire et mentalement forte. Si les Léopards restent fidèles à leur identité et jouant avec personnalité, je pense qu'ils peuvent surprendre beaucoup, beaucoup de monde.
1: Un demi-siècle plus tard, la RDC s'apprête donc à faire son retour au Mondial. Alors il est vrai qu'il n'y a pas de star à proprement parler dans cette équipe, à l'image d'un Sadio Mané au Sénégal ou d'un Mohamed Salah en Égypte, mais il y a quand même de belles individualités, estime Cédric Macchiadi, qui pense aussi que la force de cette équipe est tout simplement ailleurs.
2: Moi, personnellement, je pense qu'il y a plusieurs profils très importants dans cette équipe. D'abord, je voudrais mentionner Chancel Mbemba, le capitaine. J'ai eu la chance de jouer avec lui moi-même, donc je connais bien ses qualités humaines et footballistiques. Il a apporté énormément d'expérience, de leadership et de calme dans les moments importants. Dans une compétition de ce niveau, avoir un capitaine capable de guider le groupe sera très important. Et ensuite, il y a les joueurs capables de faire la différence individuellement parce que les grandes compétitions, il faut aussi des joueurs qui peuvent débloquer un match sur une action. Mais au-delà des individualistes, je crois que la vraie force des Léopards aujourd'hui et les collectifs. Cette équipe avance surtout quand chacun travaille pour l'autre. Là, je pense vraiment que l'équipe peut avancer. C'est cet équilibre, être expérience, talent, solidaire et confiance qui peut faire la différence.
0: C'était Cédric Macchiadi, ancien international congolais, des Léopards qui doivent rester concentrés sur leur mission, alors que le pouvoir est accusé de vouloir récupérer leur succès à des fins politiques, Ali.
1: Oui, c'est en tout cas ce qu'on a pu voir lors du retour des Léopards à Kinshasa, après avoir obtenu leur qualification en avril dernier pour le Mondial. Ce retour a suscité une ferveur populaire exceptionnelle, mais cette communion nationale autour du football a aussi très vite pris une tournure politique, notamment avec des appels explicites en faveur d'un troisième mandat du président Félix Tshisekedi.
0: Et ce mélange entre sport et politique interroge sur la spontanéité de certains supporters. Du côté du pouvoir, on a nié toute manipulation, mais l'opposition n'a pas apprécié la symbolique. Les explications à Kinshasa d'Emmanuel Kouzamba.
3: La présence des messages politiques, notamment d'une pancarte avec le message TINA 3 qui fait référence à un troisième mandat présidentiel de Félix Tshisekedi, interroge sur la frontière entre célébration sportive et expression politique. Pour Ergine Landou, fan de football et assistant à la faculté des lettres et sciences humaines à l'université de Kinshasa, ces affiches n'avaient pas leur place au palais du peuple.
4: Dire TINA 3, on se réfère à quelle loi?
5: Et chose grave, ils ont placardé ces affiches au palais du peuple. Cela donnerait l'impression comme si tout le monde était d'accord de cet avis-là.
6: S'ils veulent que le président Tshisekedi reste là jusqu'à l'éternité, nous serons prêts à mourir pour cette nation.
3: Pour Adolphe Voto, professeur en sciences de l'information et de la communication, la distance entre le politique et le sport est très étroite.
7: Je me souviens lors de la CAN dernièrement, on a vu le portrait du roi du Maroc à bonne posture, derrière le décor de la FIFA.
3: Joseph Boulaboula est cadre de l'UDPS, le parti présidentiel, et il conteste le terme de récupération politique.
8: Les Léopards, c'est une équipe nationale qui réunit les Congolais de tout bord. Nous, on ne peut pas se permettre de priver à chaque Congolais d'exprimer les ressentis qu'il dispose. Changement de la Constitution. opposition ou pas, c'est au peuple congolais de s'exprimer librement.
3: Dans l'opposition à l'inverse, on dénonce une instrumentalisation de cette victoire. Le parti Envol rappelle qu'en dépit des performances de l'équipe nationale, le deuxième mandat présidentiel se termine en 2028. Rodrigue Ramazani est son secrétaire général.
9: Les léopards n'ont pas de couleur politique. Cette communication-là n'avait pas sa place à cet endroit précis. Nous soutenons et nous sommes fiers de la qualification de léopard parce que nous sommes congolais et que les léopards ont reçu le soutien de tous les congolais, même si les léopards arrivaient à gagner la Coupe du Monde. Le mandat de M. Tshisekedi s'arrête en 2028.
3: La politique est aussi présente dans le sport congolais avec certains politiciens qui sont propriétaires des clubs. C'est le cas de Moïse Katumbi avec le TP Mazembe ou encore Didier Chimanga avec les Aigles du Congo, Emmanuel Kouzamba à Kinshasa pour la Deutsche Welle.
0: Et la classe politique congolaise de tous bords confondus qui devrait donc être devant son poste de télévision pour le premier match des Léopards contre le Portugal de Cristiano Ronaldo le 17 juin prochain à 17h en temps universel.
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0: Place maintenant à un des grands outsiders de la compétition, le Sénégal. Les Lions de la Teranga abordent ce mondial en qualité de champion d'Afrique. Enfin, pas vraiment, hein, puisque le Maroc a pour le moment récupéré le titre en attendant la décision prochaine du tribunal arbitral du sport. Mais enfin, le Sénégal est depuis plusieurs années la grande nation du continent, celle qui fait preuve d'une grande constance. Seul bémol, les Sénégalais ont déçu lors des deux dernières Coupes du Monde, Ali.
1: Oui, surtout en 2018, où les Lions n'étaient même pas sortis des poules. En 2022, le Sénégal avait atteint les huitièmes de finale, mais s'était fait sèchement battre par l'Angleterre 3-0. On rappelle quand même que Sadio Mané avait dû déclarer forfait pour cette Coupe du Monde, ce qui avait évidemment affaibli l'équipe.
0: Ah oui, il faut ainsi remonter à 2002 pour voir un Sénégal fort en Coupe du Monde. 2002, la première participation du Sénégal à un mondial qui s'était soldé par un quart de finale et surtout une victoire historique face à la France, qui était tenant du titre, évidemment l'ancienne puissance coloniale. C'était lors du match d'ouverture de cette Coupe du Monde, un match qui est resté dans toutes les têtes, que ce soit en France ou au Sénégal. Et cette année, les deux équipes vont se retrouver dans la même poule, le groupe I, en compagnie de la Norvège et de l'Irak. Les deux pays vont s'affronter dès leur premier match, le 16 juin prochain. Ali Farad, vous vous êtes entretenu avec Mansour Loum, rédacteur en chef de Sports News Africa, un journaliste sénégalais qui partage son temps entre le Sénégal et la France.
1: Oui, et il nous a confié à quel point le Sénégal était confiant avant de retrouver la France à nouveau.
11: Là, un petit peu, c'est l'acte 2, on va dire, et il est plus perçu comme un côté l'équipe du Sénégal maintenant a un statut, est respecté et regardé. Et même sur certains aspects, les adversaires commencent à la craindre parce qu'on se dit « Ah, si on n'est pas au niveau contre le Sénégal, on peut prendre cher. » Et donc, du coup, ouais, c'est vraiment vu comme un épisode 2, la continuité. Et tous les Sénégalais quasiment sont convaincus que l'issue sera positive.
0: Et vous avez aussi parlé avec lui de cet exploit hein, de 2002.
1: Oui, un exploit qui est encore dans toutes les têtes.
11: Ah oui, France-Sénégal, on en parle encore tout le temps. Hein. Avant même le tirage, beaucoup de gens espéraient... tomber dans le groupe de la France, c'est ce qui s'est produit, donc ils sont très très contents et beaucoup de supporters sont persuadés que voilà, cette équipe actuelle elle va rééditer l'exploit et à nouveau battre la France, parce que pour eux c'est inconcevable en fait de perdre contre la France. Je sais pas comment expliquer, mais c'est un match qui dépasse le cadre du sport. Après, ça reste quand même, on va dire, un match dans le respect, dans les valeurs du sport et tout ce qui se passe. Mais en tout cas, il y a un contexte qui fait que pour beaucoup de supporters sénégalais, c'est plus qu'un match de football. Après, franchement, quasiment tous les 31 mai, il y a une date, c'est la date anniversaire, hein, de la 31 mai 2002. Donc souvent, il y a

0: Comment ce qui veut dire faire au moins un quart de finale et peut-être plus si affinité, ça c'est sûr, mais c'est surtout parce que l'équipe elle arrive en confiance, parce qu'il y a cette finale de la CAN, en tout cas pour eux, quel que soit ce que dira le TAS dans quelques mois, pour eux en tout cas ils l'ont gagné sur le terrain, donc pour eux ils se considèrent comme champions, ils arrivent en Coupe du Monde avec ce statut de champion d'Afrique, ils ont une équipe de qualité, il y a un groupe de qualité, on a des remplaçants qui pourraient être des titulaires, et pour eux en fait avec tous ces ingrédients-là, ben, il faut justement marquer ce temps fort et marquer ça en allant loin en Coupe du Monde.
1: Le Sénégal qui vise donc ouvertement un titre lors de cette Coupe du Monde. On le rappelle, France-Sénégal, ça sera le 16 juin prochain à 19h TU.
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1: Place maintenant au Maroc, une des quatre équipes nord-africaines hein, qualifiées avec l'Algérie, la Tunisie et l'Égypte. Le Maroc qui reste sur une demi-finale historique en 2022, mais qui traverse actuellement une zone de turbulence suite à la CAN, perdue face au Sénégal dans les circonstances qu'on connaît, puis gagnée sur tapis vert.
3: Oui, le Maroc qui a notamment vu le départ de Walid Regragui, démissionnaire en mars dernier, et qui a été accusé non seulement dans un premier temps d'avoir perdu la finale, mais surtout de proposer un jeu plutôt ennuyeux malgré la présence de joueurs très talentueux. Regragui qui a été remplacé par Mohamed Wabi qui avait remporté en octobre 2025 la Coupe du Monde des moins de 20 ans au Chili avec les Lions de l'Atlas. Le Maroc qui a aussi vu sa cote de sympathie drastiquement baisser après la finale de la CAN 2025.
1: Ouais, c'est pas nos auditeurs sénégalais qui vont nous contredire. Hein.
3: Ouais, une finale émaillée par de nombreux incidents, l'affaire des serviettes, les Sénégalais qui quittent le terrain puis qui reviennent, la polémique autour du pénalty de Brahim Diaz et puis donc ce fameux titre gagné dans les bureaux de la CAF et non sur le terrain pour l'instant, même s'il faut, on l'a dit, hein, attendre encore la décision du TAS,
1: ouais,
3: bien sûr.
1: Ça a vraiment écorné hein, l'image du Maroc qui était très populaire après sa demi-finale lors de la Coupe du Monde 2022. On se rappelle que toute l'Afrique était derrière les Lions de l'Atlas. Ça sera sans doute pas la même limonade cette année. Autre problème pour le Maroc, le cas Achraf Hakimi.
3: La star des Lions qui est accusée de viol dans une affaire qui date de février 2023. Le joueur du PSG qui nie les faits a été mis en examen, placé sous contrôle judiciaire puis renvoyé en procès. Mais Achraf Hakimi a fait appel de cette décision. Et selon des sources proches du dossier, c'est le 19 juin prochain en pleine Coupe du Monde que la décision concernant son appel sera prise. Si son appel est rejeté et que les faits ne sont pas requalifiés en une autre infraction, le footballeur sera jugé par la Cour criminelle départementale des Hauts-de-Seine à une date qui n'est pas encore connue à ce stade. Pour le moment, le Maroc fait corps derrière son joueur, mais sa présence dans le groupe est évidemment controversée au vu des graves accusations dont il fait l'objet.
1: Et cela va évidemment jeter un voile de plus hein, sur cette équipe du Maroc. Le Maroc qui fait son entrée en lice le 13 juin prochain à 22h. 10h TU face au Brésil de Carlo Ancelotti.
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1: Autre équipe africaine très attendue, la Côte d'Ivoire. Les éléphants ont quelque peu déçu lors de la dernière CAN en perdant en quart de finale face à l'Égypte. Mais depuis, les Ivoiriens ont fait belle impression lors de leur sortie en amicale avec des victoires face à la Corée du Sud et à l'Écosse, deux équipes qui seront à la Coupe du Monde. Pour ce mondial, la Côte d'Ivoire est placée dans le groupe E avec l'Allemagne, l'Équateur et Curaçao. Un groupe largement à sa portée. Du côté des éléphants, on rêve même de finir premier du groupe 1 devant la Mannschaft. La Côte d'Ivoire qui va pouvoir compter sur sa nouvelle pépite, Yann Diomandé. Le jeune ailier connaît bien l'Allemagne puisqu'il a explosé cette saison du côté du RB Leipzig, Ali.
3: 13 buts, 10 passes décisives en 36 apparitions, toutes compétitions confondues avec le RB Leipzig. Pour sa première saison complète dans un grand championnat, Yann Diomandé a tout simplement crevé l'écran. Au-delà de ses folles statistiques, le jeune ailier de 19 ans a impressionné par sa maturité et son courage à un si jeune âge. Désormais courtisé par de grands clubs, on parle notamment du Paris Saint-Germain, Yann Diomandé ne semble avoir aucune limite.
1: Yann Diomandé qui est natif d'Abidjan mais qui a passé une partie de sa vie aux États-Unis où il a explosé au grand jour. La DW est partie sur ses traces en Côte d'Ivoire et en Floride, donc aux États-Unis. Un reportage de Maximilian Merrill avec Constance Fischer.
4: Le moins qu'on puisse dire, c'est que Yann Diomandé est un garçon imprévisible. Né en 2006 à Abidjan, le jeune ailier était loin d'être un bonhomme fantasque, comme pourrait suggérer son jeu aujourd'hui. Bien au contraire, Yann Diomandé était timide, très timide même, au point de pleurer de honte à l'âge de 10 ans parce qu'il ne voulait ni danser ni chanter lors de sa présentation à l'Académie de football international de Sud-Comoé située à Assouba dans l'est de la Côte d'Ivoire, non loin de la frontière avec

0: le Ghana. Les larmes ont longtemps coulé sur les joues de Yann Diomandé, mais l'Ivoirien a su transformer cette frustration en armes, comme le raconte Sako Losseni, qu'il a bien connu dans ses premières années.
1: Je vous dis un secret, s'il joue, qu'on le boude, si ses larmes coulent, il peut prendre le ballon derrière jusqu'en devant. Il a fait ça plusieurs fois ici. Quand il pleure, quand ses larmes coulent, tu le boudes. Quand il rentre, quand tu lui donnes la balle, il peut prendre derrière jusqu'en devant.
0: Avant de devenir intraitable.
1: Ses qualités, il fatiguait ses coéquipiers. Lorsqu'il a la balle pour l'arracher, c'était très difficile. Et après cela encore, ils faisaient leurs petits tests entre eux. Viens, on parie, je mets ma nourriture. Si tu m'arrêtes, tu prends ma nourriture. Si je te passe, je prends ta nourriture. Et 90%, c'est lui qui prenait la nourriture des autres.
0: À l'adolescence, il s'envole pour les États-Unis et la Floride. À l'âge de 16 ans, il intègre la Dimi Academy. Ne parlant pas un mot d'anglais, Yann Diomandé a fait ce qu'il sait faire de mieux, laisser parler ses pieds pour lui. Kioki Hutchings, son entraîneur de l'époque.
2: Il savait utiliser ses deux pieds et adorait dribbler ses adversaires le long de la ligne. Chez nous, il jouait généralement comme ailier. Il provoquait ses adversaires, remportait ses duels et centrait. En fait, on aurait aimé qu'il soit plus égoïste dans le dernier tiers du terrain au vu de ses qualités de finisseur, mais il aimait bien faire des passes ou alors garder le ballon et pratiquer un beau football.
0: Des qualités qui ne sont pas passées inaperçues, au point de le voir très vite évoluer avec les plus grands.
2: Il s'entraînait avec certains joueurs de l'équipe nationale des États-Unis. Il s'entraînait face à des vétérans qui évoluaient en MLS depuis des années et il a su tenir la mesure alors qu'il n'était encore qu'un adolescent.
0: Prêté ensuite à l'AS Fuenzi, un club de 4e division situé à une quarantaine de minutes de la Dimi Academy, Diomandé s'est une nouvelle fois illustré et a finalement mené l'équipe à son tout premier titre de champion en 2023. Une saison au cours de laquelle il a terminé MVP, soit meilleur joueur. Yann Diomandé prend ensuite le chemin de l'Europe et de Leganés, la Liga, un championnat où toutes ses idoles évoluent, comme le raconte Bamba Johan Youssouf, un ami d'enfance.
3: Je connais Yann depuis tout petit, on se connaît déjà depuis le quartier. Yann rêvait de devenir star, hein, jouer dans les grands clubs comme les Ronaldo, les Messi et tout.
0: 10 petites apparitions en Liga auront suffi à convaincre Leipzig de lever sa clause de l'ordre de 20 millions d'euros. La suite, elle est bien connue des fans de Bundesliga, des buts et des passes décisives à l'appel pour l'ailier ivoirien qui, du haut de ses 19 ans, est parvenu à emmener le RB Leipzig en Ligue des Champions à l'issue de cette saison 2025-2026.
4: Et avant de retrouver l'Allemagne qu'il connaît si bien, Yann Diomandé et les éléphants seront opposés le 14 juin prochain à l'Équateur. Ça sera à partir de 23h en temps universel.
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4: Et on finit cette émission spéciale en rappelant que 6 autres équipes africaines seront de la partie Ali. On n'avait malheureusement pas le temps de parler de tout le monde dans le détail.
2: Ouais, il s'agit de l'Algérie, de la Tunisie, de l'Égypte, du Ghana, de l'Afrique du Sud et du Cap-Vert.
4: Et le Cap-Vert qui fait figure de petit poussé.
2: Oui, c'est la belle histoire de ce mondial côté africain avec les requins bleus qui vont disputer leur premier mondial. Donc, un véritable conte de fées pour cette équipe qui a disputé sa première CAN en 2013 seulement. Cette qualification vient récompenser une décennie de travail de la part de la Fédération Cap-Verdienne. On rappelle que le Cap-Vert a éliminé le Cameroun pour être présent à cette Coupe du Monde.
4: Les joueurs cap-verdiens qui se sont offerts un grand bain de foule avant de partir, ils ont visité toutes les îles principales de l'archipel du Cap-Vert. Vraiment, ils ont été accueillis avec énormément d'effervescence. On sent que c'est une petite île, pourtant une petite archipel, le Cap-Vert, mais que les gens sont vraiment derrière les requins bleus.

0: c'est la fin de cette émission spéciale Coupe du Monde de football 2026. Merci Ali Farhad de m'avoir accompagné aujourd'hui.
1: Merci Sophie Serbini, merci à toutes et à tous de nous avoir écoutés.
0: Cette émission spéciale à retrouver évidemment en ligne sur toutes nos plateformes DW Afrique. On se retrouve très vite pour le début de la compétition, le 11 juin prochain. La DW sera évidemment là dans toutes nos éditions et sur les réseaux sociaux pour vous faire vivre le tournoi. Bye bye!

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2: Et oui, jeudi 4 juin 2026, jour férié en Allemagne, nous vous proposons donc une émission spéciale, une émission consacrée à la prochaine Coupe du Monde de foot à 7 jours du grand rendez-vous. On reviendra notamment dans cette émission sur les équipes africaines présentes à cette compétition. Mais dans l'immédiat, c'est le Flash Info au micro Nafissa Amadou.
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2: Et on ouvre ce Flash Info avec le Sénégal. Début ce jeudi des festivités rendant hommage à l'ancien président Abdoulaye Wade qui a soufflé sa 100e bougie le 29 mai dernier. Ce matin, une cérémonie officielle s'est tenue au Grand Théâtre de Dakar, construit sous son mandat en présence de l'actuel chef de l'État, Bassirou Diomaye Faye. Une cérémonie toutefois à l'absence d'Abdoulaye Wade qui vit en France. Dans son discours, Bassirou Diomaye Faye s'est adressé directement à l'ancien président sénégalais. On l'écoute.
4: Wade nous enseigne que l'adversaire d'aujourd'hui n'est pas un ennemi. C'est un compatriote bienveillant qui voit le pays autrement et avec lequel il faudra, une fois le combat terminé, continuer d'habiter en paix la même maison Sénégal. Vous nous avez appris qu'aucune querelle, si vive soit-elle, ne mérite pas que l'on déchire le pays qui nous est commun. Vous nous avez appris que servir sa jeunesse vaudra toujours mieux que de se servir d'elle.
2: C'était donc l'extrait du discours prononcé ce matin par le président sénégalais Bassirou Diomaye Faye lors des festivités rendant hommage à l'ancien président Abdoulaye Wade. Direction maintenant le Mali où les autorités ont interdit hier par arrêté ministériel la circulation de motos de 125 cm cubes et plus sur tout le territoire hormis la capitale et des chefs-lieux. Une mesure drastique en effet immédiate prise pour lutter contre les groupes armés et qui va bouleverser certainement le quotidien de nombreux Maliens. L'importation et la vente des motos et de leurs accessoires sont également suspendues pour une année renouvelable. Les commerçants ont 90 jours pour déclarer l'état de leur stock. Les motos non déclarées seront saisies. Par ailleurs, les autorités maliennes ont interdit l'accès à 39 sites, principalement des forêts considérées comme de refuge des groupes terroristes. Désormais, en dehors des militaires, des douaniers et des agents des eaux et forêts, toute personne circulant dans ces zones sans autorisation sera considérée comme une cible par les forces armées. En République démocratique du Congo, le procès de plusieurs généraux de l'armée s'est ouvert ce jeudi, parmi lesquels l'ancien chef d'état-major, le général Tshiwewe, ou encore John Numbi, ancien inspecteur général des FARDC, actuellement en fuite. Ils sont poursuivis notamment pour complot, trahison, apologie du terrorisme et désertion. Des accusations graves dont certaines sont passibles de la peine de mort en RDC. Des combats ont éclaté dans la nuit d'hier à Mogadiscio où des nuages de fumée étaient visibles au-dessus de la capitale. La police somalienne a annoncé une vaste opération contre des milices lourdement armées ayant lancé des attaques au mortier contre certains quartiers. De son côté, le ministre somalien de la Défense accuse l'ancien premier ministre Hassan Ali Kéré de tentative de coup d'État. À l'international à présent, l'Union européenne va accorder 100 millions d'euros d'aide au Liban après l'annonce d'un accord de cessez-le-feu avec Israël. Selon la chef de la diplomatie européenne, Kaya Kallas, cette aide vise à permettre à l'État libanais d'affirmer son monopole sur les armes et de désarmer les acteurs non étatiques comme le Hezbollah. Dans le même temps, l'armée libanaise annonce son déploiement progressif dans des zones pilotes du sud du pays. Et pour finir, la Cour suprême israélienne a annulé une décision interdisant aux délégués du Comité international de la Croix-Rouge de rendre visite à des détenus dans les prisons du pays, jugeant sans fondement juridique insuffisant. Selon la haute instance, les autorités n'ont pas fourni de justification adéquate à cette mesure mise en place après l'attaque du Hamas contre Israël le 7 octobre 2023. Le CICR a salué un arrêt constituant, selon lui, une étape positive.
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2: Et à 17h, bientôt 5 minutes en temps universel, on retrouve Ali Farah et Sophie Serbini pour notre émission spéciale consacrée à la prochaine Coupe du Monde de football.
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5: Bonjour à toutes et à tous. Nous sommes le 4 juin 2026. Soyez les bienvenus dans cette émission spéciale consacrée à la prochaine Coupe du Monde de football, à 7 jours du grand rendez-vous. Un mondial qui va se dérouler du 11 juin au 19 juillet prochain aux États-Unis, au Canada et au Mexique et qui aura fait couler beaucoup d'encre. Trois pays immenses pour organiser une seule et même compétition, une hérésie pour les défenseurs de l'environnement. Des fans de nombreux pays comme le Sénégal ou Haïti interdits de voyager aux États-Unis en raison du travel ban instauré par l'administration Trump, du jamais vu auparavant et une grave atteinte aux droits de l'homme. Le conflit au Moyen-Orient aussi entre les États-Unis et l'Iran qui pourrait s'inviter dans la compétition puisque les deux équipes sont dans le même groupe. Mais malgré ce contexte chaotique, la compétition va bien avoir lieu avec les 48 équipes qui ont obtenu leur qualification, dont 10 sont issues du continent africain. Aucune n'a décidé de boycotter la compétition. Place donc au terrain pour cette émission spéciale et aux chances africaines dans ce tournoi, et surtout à celles de 4 équipes, la République démocratique du Congo, le Sénégal, le Maroc et la Côte d'Ivoire. La République démocratique du Congo qui fête son grand retour au mondial a de grandes ambitions, mais les Léopards peuvent-ils réaliser sur la scène internationale ce qu'ils ont réalisé sur la scène continentale? Le Sénégal qui retrouve la France sur son parcours peut-il enfin faire mieux qu'en 2002 où il s'était hissé en quart de finale? Les Lions de l'Atlas ont-ils les moyens de retrouver le dernier carré après un début d'année 2026 chaotique en coulisses? Enfin, la Côte d'Ivoire espère faire tomber l'Allemagne, présente dans sa poule, notamment grâce à ses pépites du RB Leipzig, Yann Diomandé.

0: Et pour répondre à toutes ces questions, j'accueille avec moi en studio Ali Farhad. Bonjour Ali.
1: Bonjour Sophie Serbini, bonjour à toutes et à tous.
0: Et nous allons commencer notre tour d'horizon par la République démocratique du Congo. Les Léopards fêtent leur grand retour au Mondial 52 ans après leur dernière participation. Et avant de parler de leur chance cette année, nous allons regarder dans le passé pour justement parler de la Coupe du Monde 1974 qui s'est déroulée en Allemagne de l'Ouest et qui reste pour beaucoup de Congolais un douloureux souvenir.
1: Et oui, surtout que les Aérois arrivaient avec le vent en poupe à ce mondial, auréolé d'un titre de champion d'Afrique conquis quelques mois plus tôt en Égypte. L'année d'avant, l'AS Vita Club, dont 8 joueurs seront ensuite convoqués pour le mondial, avait remporté la Coupe d'Afrique des clubs champions. Bref, vous l'aurez compris, le football aérois était alors sur une bonne dynamique. Les résultats des investissements colossaux effectués par Mobutu Sese Seko, qui avait pris le pouvoir en 1965, le président aérois qui avait obligé les joueurs à rentrer au pays pour évoluer au niveau local et qui avait couvert les internationaux de présent suite à leur qualification pour le mondial.
0: Le Zaïre, première nation subsaharienne à participer au mondial, ne démérite pas pour sa première sortie face à l'Écosse.
1: Oui, surtout qu'avant la rencontre, le sélectionneur écossais Willy Ormond avait déclaré, je cite, que si l'Écosse n'était pas capable de battre le Zaïre, autant faire ses valises et rentrer à la maison.
0: C'est pas très sympa.
1: Non, pas trop, non. Au final, les Écossais ne se sont imposés que de justesse sur le score de 2-0. Et à l'issue de la rencontre, le technicien écossais s'était ravisé en déclarant que cette équipe des Léopards était capable de déranger la Yougoslavie et le Brésil.
0: Et les Aérois étaient sur une bonne dynamique, mais les nuages ont commencé à s'amonceler.
1: D'après Kilasu Masamba, milieu de terrain des Léopards à l'époque, un compatriote congolais établi en Allemagne depuis 25 ans, était venu voir les joueurs et leur avait montré un journal allemand qui disait que les joueurs justement auraient dû recevoir des primes de l'ordre de 25 000 $ chacun. Pour vous donner une idée, cela représente environ 100 000 $ aujourd'hui. Or, les joueurs qui n'avaient rien reçu ont commencé à se rebeller et à menacer de faire grève face à la Yougoslavie. Il a fallu que le comité d'organisation de la Coupe du Monde intervienne et donne 3000 Deutsche Mark à chacun, soit 500 $ de l'époque, pour que les joueurs finissent par accepter de jouer. Dans le même temps, le sélectionneur Bigoye Vidinic avait été écarté par Mobutu lui-même suite à la défaite face à l'Écosse. Pas limogé, juste écarté des décisions d'avant-match, Mobutu étant persuadé qu'il allait vendre les secrets de son équipe à ses compatriotes yougoslaves. Présents dans la même poule. Donc.
0: Mais contents de leur traitement, les joueurs aérois sont allés sur le terrain mais ont fait le strict minimum pour le deuxième match face à la Yougoslavie.
1: En effet, quand on revoit les images aujourd'hui du match, on les voit marcher sur le terrain et pas vraiment s'investir. Ils ont fait grève quelque part et se sont retrouvés menés 3-0 au bout de 20 minutes de jeu. Les Yougoslaves finiront par s'imposer 9-0 et les Léopards finiront le match à 10.
0: Et après ce match, évidemment, l'ambiance était très tendue dans cette équipe aéroise.
1: À leur retour à l'hôtel, les joueurs ont été accueillis par des membres de la garde rapprochée de Mobutu qui les ont menacés. Les joueurs avaient également reçu un message de la part de Mobutu justement leur disant que s'ils perdaient plus de 4-0 face au Brésil pour le dernier match, ils n'auraient plus le droit de revenir au pays et ils ne reverraient plus jamais leur famille.
0: Et donc face au Brésil, dernier match, il y a eu ce fameux dégagement du ballon d'un joueur zaïrois avant un coup franc, un geste très connu malheureusement.
1: Oui, ce geste de Mwapumilunga a souvent mal été interprété, il a longtemps été moqué, considéré comme une marque de bêtises, de naïveté, d'indiscipline de la part d'un joueur africain. Mais en réalité, comme le joueur lui-même l'a expliqué des années après, il s'agissait d'exprimer un ras-le-bol face aux mauvais traitements et aux menaces faites envers les joueurs. Au final, les Léopards s'inclineront 3-0, pas 4, 3-0 seulement, et rentreront au pays la tête basse, complètement lâchés par Mobutu et le peuple, des joueurs qui tomberont complètement dans l'oubli.
0: Et cette année, les Léopards doivent donc laver la mémoire de tout un peuple. La RDC qui a hérité d'un groupe hétérogène avec le Portugal, la Colombie et l'Ouzbékistan. Les Léopards peuvent donc espérer sortir de la poule, Ali.
1: Oui, c'était en tout cas ce que pense Cédric Makiadi, l'ancien joueur germano-congolais du SC Fribourg, troisième de la CAN avec les Léopards en 2015, que nous avons contacté pour cette émission.
2: On a une vraie carte à jouer. Bien sûr, sur le papier, le Portugal et la Colombie partent avec un statut de favori, notamment avec leur expérience internationale et des joueurs de très haut niveau comme Luis Diaz et Cristiano Ronaldo. Mais dans les grandes compétitions, les matchs ne se gagnent pas sur le papier. Le Congo a montré ces dernières années qu'il pouvait rivaliser avec des équipes très fortes en Afrique comme le Cameroun et le Nigeria. Lorsqu'il y a la discipline, de l'intensité et surtout une vraie identité collective. Et il ne faut pas oublier un élément important. sur cette Coupe du Monde, les 8 meilleurs troisièmes se qualifient aussi. Cela rend l'objectif d'une qualification encore plus réaliste pour les Léopards.
0: C'était Cédric Makiadi, ancien international congolais des Léopards qui doivent rester concentrés sur leur mission alors que le pouvoir est accusé de vouloir récupérer leur succès à des fins politiques, Ali.
1: Oui, c'est en tout cas ce qu'on a pu voir lors du retour des Léopards à Kinshasa après avoir obtenu leur qualification en avril dernier pour le Mondial. Ce retour a suscité une ferveur populaire exceptionnelle, mais cette communion nationale autour du football a aussi très vite pris une tournure politique, notamment avec des appels explicites en faveur d'un troisième mandat du président Félix Tshisekedi.
0: Et ce mélange entre sport et politique interroge sur la spontanéité de certains supporters. Du côté du pouvoir, on a nié toute manipulation, mais l'opposition n'a pas apprécié la symbolique. Les explications à Kinshasa d'Emmanuel Kuzamba.
3: La présence des messages politiques, notamment d'une pancarte avec le message Tina 3 qui fait référence à un troisième mandat présidentiel de Félix Tshisekedi, interroge sur la frontière entre célébration sportive et expression politique. Pour Ergine Landou, fan de football et assistant à la faculté des lettres et sciences humaines à l'université de Kinshasa, ces affiches n'avaient pas leur place au palais du peuple.
4: Dire Tina 3, on se réfère à quelle loi?
5: Et chose grave, ils ont placardé ces affiches au palais du peuple. Cela donnerait l'impression comme si tout le monde était d'accord cet avis-là.
6: S'ils veulent que le président Tshisekedi reste là jusqu'à l'éternité, nous serons prêts à mourir pour cette nation.
3: Pour Adolphe Voto, professeur en sciences de l'information et de la communication, la distance entre le politique et le sport est très étroite.
7: Je me souviens lors de la CAN dernièrement, on a vu le portrait du roi du Maroc à bonne posture derrière le décor de la FIFA.
3: Joseph Boulaboula est cadre de l'UDPS, le parti présidentiel, et il conteste le terme de récupération politique.
8: Les Léopards, c'est une équipe nationale qui réunit les Congolais de tous bords. Nous, on ne peut pas se permettre de priver à chaque Congolais d'exprimer les ressentis qu'il dispose. Changement de la constitution ou pas, c'est au peuple congolais de s'exprimer librement.
3: Dans l'opposition à l'inverse, on dénonce une instrumentalisation de cette victoire. Le parti En Vol rappelle qu'en dépit des performances de l'équipe nationale, le deuxième mandat présidentiel se termine en 2028. Rodrigue Ramazani est son secrétaire général.
9: Les Léopards n'ont pas de couleur politique. Cette communication-là n'avait pas sa place à cet endroit précis. Nous soutenons et nous sommes fiers de la qualification de Léopard parce que nous sommes Congolais et que les Léopards ont reçu le soutien de tous les Congolais. Même si les Léopards arrivaient à gagner la Coupe du Monde, le mandat de M. Tshisekedi s'arrête en 2028.
3: La politique est aussi présente dans le sport congolais avec certains politiciens qui sont propriétaires des clubs. C'est le cas de Moïse Katumbi avec le TP Mazembe ou encore Vidier Chimanga avec les Aigles du Congo, Emmanuel Kuzamba à Kinshasa pour la Deutsche Welle.
0: Et la classe politique congolaise de tous bords confondus qui devrait donc être devant son poste de télévision pour le premier match des Léopards contre le Portugal de Cristiano Ronaldo le 17 juin prochain à 17h en temps universel.
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0: Place maintenant à un des grands outsiders de la compétition, le Sénégal. Les Lions de la Teranga abordent ce mondial en qualité de champion d'Afrique. Enfin, pas vraiment, puisque le Maroc a pour le moment récupéré le titre en attendant la décision prochaine du tribunal arbitral du sport. Mais enfin, le Sénégal est depuis plusieurs années la grande nation du continent, celle qui fait preuve d'une grande constance. Seul bémol, les Sénégalais ont déçu lors des deux dernières Coupes du Monde, Ali.
1: Oui, surtout en 2018, où les Lions n'étaient même pas sortis des poules. En 2022, le Sénégal avait atteint les huitièmes de finale, mais s'était fait sèchement battre par l'Angleterre 3-0. On rappelle quand même que Sadio Mané avait dû déclarer forfait pour cette Coupe du Monde, ce qui avait évidemment affaibli l'équipe.
0: Ah oui, il faut ainsi remonter à 2002 pour voir un Sénégal fort en Coupe du Monde. 2002, la première participation du Sénégal à un mondial qui s'était soldé par un quart de finale et surtout une victoire historique face à la France, qui était tenant du titre, évidemment l'ancienne puissance coloniale. C'était lors du match d'ouverture de cette Coupe du Monde, un match qui est resté dans toutes les têtes, que ce soit en France ou au Sénégal. Et cette année, les deux équipes vont se retrouver dans la même pour le groupe I, en compagnie de la Norvège et de l'Irak. Les deux pays vont s'affronter dès leur premier match, le 16 juin prochain. Ali Farad, vous vous êtes entretenu avec Mansour Loum, rédacteur en chef de Sports News Africa, un journaliste sénégalais qui partage son temps entre le Sénégal et la France.
1: Oui, et il nous a confié à quel point le Sénégal était confiant avant de retrouver la France à nouveau.
11: Là, un petit peu, c'est l'acte 2, on va dire, et il est plus perçu comme un côté... l'équipe du Sénégal est maintenant un statut, est respecté et regardé. Et même sur certains aspects, les adversaires commencent à la craindre parce qu'on se dit « Ah, si on n'est pas au niveau contre le Sénégal, on peut prendre cher. » Et donc, du coup, ouais, c'est vraiment vu comme un épisode 2, la continuité. Et pour tous les Sénégalais quasiment sont convaincus que l'issue sera positive.
0: Et vous avez aussi parlé avec lui de cet exploit hein, de 2002.
1: Oui, un exploit qui est encore dans toutes les têtes.
11: France-Sénégal, on en parle encore tout le temps. Hein. Avant même le tirage, beaucoup de gens espéraient tomber dans le groupe de la France. C'est ce qui s'est produit, donc ils sont très très contents. Et beaucoup de supporters sont persuadés que voilà, cette équipe actuelle elle va rééditer l'exploit et à nouveau battre la France. Parce que pour eux, c'est inconcevable en fait de perdre contre la France. Je ne sais pas comment expliquer, mais c'est un match qui dépasse le cadre du sport. Après, ça reste quand même, on va dire, dans le respect, dans les valeurs du sport et tout ce qui se passe. Mais en tout cas, il y a un contexte qui fait que pour beaucoup de supporters sénégalais, c'est plus qu'un match de football.
0: Affronter la France à nouveau va permettre au Sénégal de se mettre directement dans le bain. Le Sénégal qui a de grandes ambitions pour ce mondial.
1: Et qui ne s'en cache pas d'ailleurs, à juste titre, selon Mansour Loum, qui croit aux chances du Sénégal.
11: Ce qui est sûr, c'est que d'ailleurs, même les joueurs ont annoncé la couleur. Ils ont été les premiers à dire, voilà, on veut faire quelque chose, on veut marquer l'histoire, on veut écrire notre propre histoire. Et donc justement, ben, ça passe par une performance qui veut dire faire au moins un quart de finale et peut-être plus si affinité, ça c'est sûr. Mais c'est surtout parce que l'équipe, elle arrive en confiance, parce qu'il y a cette finale de la CAN. En tout cas, pour eux, quelque chose que dira le TAS. Dans quelques mois, pour eux, en tout cas, ils ont gagné sur le terrain. Donc, pour eux, ils se considèrent comme champions. Ils arrivent en Coupe du Monde avec ce statut de champion d'Afrique. Ils ont une équipe de qualité. Il y a un groupe de qualité. On a des remplaçants qui pourraient être des titulaires. Et pour eux, en fait, avec tous ces ingrédients-là, ben, il faut justement marquer ce temps fort et marquer ça en allant loin en Coupe du Monde.
0: Le Sénégal qui vise donc ouvertement un titre lors de cette Coupe du Monde. On le rappelle, France-Sénégal, ça sera le 16 juin prochain à 19h TU.
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0: Place maintenant au Maroc, une des quatre équipes nord-africaines qualifiées avec l'Algérie, la Tunisie et l'Égypte. Le Maroc qui reste sur une demi-finale historique en 2022, mais qui traverse actuellement une zone de turbulence suite à la CAN, perdue face au Sénégal dans les circonstances qu'on connaît, puis gagnée sur tapis vert.
1: Oui, le Maroc qui a notamment vu le départ de Walid Regragui, démissionnaire en mars dernier, et qui a été accusé non seulement dans un premier temps d'avoir perdu la finale, mais surtout de proposer un jeu plutôt ennuyeux malgré la présence de joueurs très talentueux. Regragui qui a été remplacé par Mohamed Wabi qui avait remporté en octobre 2025 la Coupe du Monde des moins de 20 ans au Chili avec les Lions de l'Atlas. Le Maroc qui a aussi vu sa cote de sympathie drastiquement baisser après la finale de la CAN 2025.
0: Ouais, c'est pas nos auditeurs sénégalais qui vont nous contredire. Hein.
1: Ouais, une finale émaillée par de nombreux incidents, l'affaire des serviettes, les Sénégalais qui quittent le terrain puis qui reviennent, la polémique autour du pénalty de Brahim Diaz et puis donc ce fameux titre gagné dans les bureaux de la CAF et non sur le terrain pour l'instant, même s'il faut, on l'a dit, attendre encore la décision du TAS.
0: Ouais,
1: bien
0: ça,
1: sûr.
0: Ça a vraiment écorné l'image du Maroc qui était très populaire après sa demi-finale lors de la Coupe du Monde 2022. On se rappelle que toute l'Afrique était derrière les Lions de l'Atlas. Ça sera sans doute pas la même limonade cette année. Autre problème pour le Maroc, le cas Achraf Hakimi.
1: La star des Lions qui est accusée de viol dans une affaire qui date de février 2023. Le joueur du PSG qui nie les faits a été mis en examen, placé sous contrôle judiciaire puis renvoyé en procès. Mais Achraf Hakimi a fait appel de cette décision. Et selon des sources proches du dossier, c'est le 19 juin prochain, en pleine Coupe du Monde, que la décision concernant son appel sera prise. Si son appel est rejeté et que les faits ne sont pas requalifiés en une autre infraction, le footballeur sera jugé par la Cour criminelle départementale des Hauts-de-Seine à une date qui n'est pas encore connue à ce stade. Pour le moment, le Maroc fait corps derrière son joueur, mais sa présence dans le groupe est évidemment controversée au vu des graves accusations dont il fait l'objet.
0: Et cela va évidemment jeter un voile de plus sur cette équipe du Maroc. Le Maroc qui fait son entrée en lice le 13 juin prochain à 22h TU face au Brésil de Carlo Ancelotti.
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0: Au Autre équipe africaine très attendue, la Côte d'Ivoire. Les éléphants ont quelque peu déçu lors de la dernière CAN en perdant en quart de finale face à l'Égypte. Mais depuis, les Ivoiriens ont fait belle impression lors de leur sortie en amicale avec des victoires face à la Corée du Sud et à l'Écosse, deux équipes qui seront à la Coupe du Monde. Pour ce mondial, la Côte d'Ivoire est placée dans le groupe E avec l'Allemagne, l'Équateur et Curaçao. Un groupe largement à sa portée du côté des éléphants. On rêve même de finir premier du groupe, hein, devant la Mannschaft. La Côte d'Ivoire qui va pouvoir compter sur sa nouvelle pépite, Yann Diomandé. Le jeune ailier connaît bien l'Allemagne puisqu'il a explosé cette saison du côté du RB Leipzig, Ali.
1: 13 buts, 10 passes décisives en 36 apparitions, toutes compétitions confondues avec le RB Leipzig. Pour sa première saison complète dans un grand championnat, Yann Diomandé a tout simplement crevé l'écran. Au-delà de ses folles statistiques, le jeune ailier de 19 ans a impressionné par sa maturité et son courage à un si jeune âge. Désormais courtisé par de grands clubs, on parle notamment du Paris Saint-Germain,

0: Et lors de sa présentation à l'Académie de football international de Sud-Comoé, située à Assouba, dans l'est de la Côte d'Ivoire, non loin de la frontière avec le Ghana. Les larmes ont longtemps coulé sur les joues de Yann Diomandé. Mais l'Ivoirien a su transformer cette frustration en armes, comme le raconte Sako Losseni, qu'il a bien connu dans ses premières années.
1: Je vous dis un secret, s'il joue, qu'on le boude, si ses larmes coulent, il peut prendre le ballon derrière jusqu'en devant. Il a fait ça plusieurs fois ici. Quand il pleure, quand ses larmes coulent, tu le boules, quand il rentre, quand tu lui donnes la balle, il peut prendre derrière jusqu'en devant.
0: Avant de devenir intraitable.
1: Ses qualités, il fatiguait ses coéquipiers. Lorsqu'il a la balle pour l'arracher, c'était très difficile. Et après cela encore, ils faisaient leurs petits tests entre eux. Viens, on parie, je mets ma nourriture. Si tu m'arrêtes, tu prends ma nourriture. Si je te passe, je prends ta nourriture. Et 90%, c'est lui qui prenait la nourriture des autres.
0: À l'adolescence, il s'envole pour les États-Unis et la Floride. À l'âge de 16 ans, il intègre la Dimi Academy. Ne parlant pas un mot d'anglais, Yann Diomandé a fait ce qu'il sait faire de mieux, laisser parler ses pieds pour lui. Kioki Hutchings, son entraîneur de l'époque.
2: Il savait utiliser ses deux pieds et adorait dribbler ses adversaires le long de la ligne. Chez nous, il jouait généralement comme ailier. Il provoquait ses adversaires, remportait ses duels et centrait. En fait, on aurait aimé qu'il soit plus égoïste dans le dernier tiers du terrain au vu de ses qualités de finisseur, mais il aimait bien faire des passes ou alors garder le ballon et pratiquer un beau football.
0: Des qualités qui ne sont pas passées inaperçues, au point de le voir très vite évoluer avec les plus grands.
2: Il s'entraînait avec certains joueurs de l'équipe nationale des États-Unis. Il s'entraînait face à des vétérans qui évoluaient en MLS depuis des années et il a su tenir la mesure alors qu'il n'était encore qu'un adolescent.
0: Prêté ensuite à l'AS Fuenzi, un club de 4e division situé à une quarantaine de minutes de la Dimi Academy, Diomandé s'est une nouvelle fois illustré et a finalement mené l'équipe à son tout premier titre de champion en 2023. Une saison au cours de laquelle il a terminé MVP, soit meilleur joueur. Yann Diomandé prend ensuite le chemin de l'Europe et de Leganés, la Liga, un championnat où toutes ses idoles évoluent, comme le raconte Bamba Johan Youssouf, un ami d'enfance.
3: Je connais Yann depuis tout petit, on se connaît déjà depuis le quartier. Yann rêvait de devenir star, jouer dans les grands clubs comme les Ronaldo, les Messi et tout.
0: 10 petites apparitions en Liga auront suffi à convaincre Leipzig de lever sa clause de l'ordre de 20 millions d'euros. La suite, elle est bien connue des fans de Bundesliga, des buts et des passes décisives à l'appel pour l'ailier ivoirien qui, du haut de ses 19 ans, est parvenu à emmener le RB Leipzig en Ligue des Champions à l'issue de cette saison 2025-2026.
4: Et avant de retrouver l'Allemagne qu'il connaît si bien, Yann Diomandé et les éléphants seront opposés le 14 juin prochain à l'Équateur. Ça sera à partir de 23h en temps universel.
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4: Et on finit cette émission spéciale en rappelant que 6 autres équipes africaines seront de la partie à Lille. On n'avait malheureusement pas le temps de parler de tout le monde dans le détail.
2: Ouais, il s'agit de l'Algérie, de la Tunisie, de l'Égypte, du Ghana, de l'Afrique du Sud et du Cap-Vert.
4: Et le Cap-Vert qui fait figure de petit poussé.
2: Oui, c'est la belle histoire de ce mondial côté africain avec les requins bleus qui vont disputer leur premier mondial. Donc, un véritable conte de fées pour cette équipe qui a disputé sa première CAN en 2013 seulement. Cette qualification vient récompenser une décennie de travail de la part de la fédération capverdienne. On rappelle que le Cap-Vert a éliminé le Cameroun pour être présent à cette Coupe du Monde.
4: Les joueurs capverdiens qui se sont offert un grand bain de foule avant de partir, ils ont visité toutes les îles principales de l'archipel du Cap-Vert. Vraiment, ils ont été accueillis avec énormément d'effervescence. On sent que c'est une petite île, pourtant une petite archipel, le Cap-Vert, mais que les gens sont vraiment derrière les requins bleus.

0: C'est la fin de cette émission spéciale. Merci Ali Farhad de m'avoir accompagné aujourd'hui.
1: Merci Sophie Serbini et merci à toutes et à tous de nous avoir écoutés.
0: Cette émission spéciale est à retrouver évidemment en ligne sur toutes nos plateformes.

forme des W Afrique. On se retrouve très vite pour le début de la compétition le 11 juin prochain. La DW sera évidemment là dans toutes nos éditions et sur les réseaux sociaux pour vous faire vivre le tournoi. Bye.

Merci à Ali Farhat, merci à Sophie Serbini également et merci à vous chers auditeurs de nous avoir écoutés et c'est tout pour ce journal. Merci donc de l'avoir suivi. Je vous souhaite de passer une excellente soirée. Au revoir.